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Sur Radio 4, c'est le moment des petites annonces. À vendre, à rechercher, à proposer, objets, matériel agricole, services et bonnes affaires sont au rendez-vous. Pour commencer, voici la rubrique d'hiver. À vendre, une table basse de salon avec plateau en verre noir à 75 euros. Un souffleur à feuilles thermique ainsi qu'un motoculteur Dormac 6 chevaux. Un téléviseur Philips est également disponible, tout comme un lave-vaisselle Beko 13 couverts. Deux portes en bois marron sont à vendre, une très ancienne prévue pour l'extérieur et une plus récente pour l'intérieur. Elles sont vendues à petit prix. Côté cuisine, un robot Kenwood Chef avec presse agrumes est proposé à 70 euros. Et pour les amateurs de produits du jardin, des melons à confiture, des potimarrons et des pommes sont disponibles à 1,20€ le kilo. À vendre aussi un sèche-linge de 8 kg ainsi qu'un réfrigérateur congélateur de couleur grise. Passons maintenant au matériel agricole. À vendre un égrenoir à maïs électrique de marque Rambo, un cultipacker de 2,20 m de large à 100 euros. Si vous recherchez plutôt un véhicule ou un deux roues, voici les annonces à retenir. Un très ancien vélo femme Peugeot à restaurer est proposé à seulement 15 euros. Une Citroën C1 essence 4 chevaux, 3 portes à boîte manuelle est également à vendre. Elle affiche 178 000 km au compteur. À vendre aussi un quad 125 cross ainsi qu'une moto 125. Et maintenant, quelques annonces concernant nos amis les animaux. Des jeunes lapins mâles et femelles sont à vendre au prix de 14 euros pièce. Le chenil a récupéré plusieurs chats qui attendent de retrouver leur famille. Adol Meirac, c'est un chat noir et blanc, ainsi qu'une chatte Isabelle qui ont été trouvés. Et plusieurs chats tigrés gris et blancs ont également été trouvés à La Capelle-Biron. Autre annonce pour cause de déménagement, un chien berger allemand de 4 ans est à donner. Il est décrit comme très gentil, il est pucé et vacciné, mais attention, il n'aime pas les chats. Et pour terminer cette série d'annonces, une proposition qui concerne l'accueil et l'accompagnement. Une famille d'accueil située à La Parade dispose actuellement d'une place pour une personne âgée. C'est tout pour les petites annonces du jour. On espère qu'elles vous auront permis de faire de bonnes affaires. Si vous avez besoin de renseignements ou si vous souhaitez passer une annonce, n'hésitez pas à appeler la radio le matin au 05 53 36 60 50. C'est un service gratuit. Passez une excellente journée et à très bientôt sur Radio 4.

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2: Deux très bonnes nouvelles pour la santé en Grand Villeneuvois. 13 médecins juniors, ces docteurs en dernière année d'études, sont attendus sur le territoire cet automne, dont 5 à Villeneuve-sur-Lot. La ville, justement, qui inaugurait, aux côtés de la CPTS, Visio 47, une résidence rue de Beurre, ou plutôt une colocation totalement réhabilitée, prête à les accueillir. Une condition à leur venue, mais pas la seule. On écoute à ce sujet Guillaume Lepers.
3: C'est une première brique d'une somme de solutions qu'on a mis en place pour attirer des professionnels de santé sur le territoire. Là, on parle de logement et c'est quelque chose d'extrêmement important. Demain, il y a un internat qui est en cours qu'on devrait inaugurer début 2027. On a aussi un agrandissement de la maison de santé. On a les médecins solidaires sur la roche. Puis on a des incitations pour venir sur la CHGV. Donc, encore une fois, c'est une somme d'actions pour attirer des professionnels de santé et résoudre nos difficultés dans la médecine de ville. Sachant qu'aujourd'hui, si on a réussi à avoir 5 médecins juniors, c'est justement parce qu'on cochait toutes ces cases d'accueil, un cabinet à la maison des Haras ou chez des professionnels de santé, des solutions de logement, de l'accompagnement avec la ville et l'agglomération. C'est une somme de choses qui font qu'aujourd'hui, on devient de plus en plus attractif. Alors, on n'a pas encore la solution miracle, hein, mais en tout cas, oui, c'est du concret.
2: Du très concret même, puisque ces médecins juniors, pleinement qualifiés, doivent exercer sous la supervision d'un médecin dit senior, formé à cet accueil. Et c'est justement l'un des combats de Florence Granery, présidente de la CPTS, ce collectif de professionnels de santé unis pour améliorer l'accès aux soins sur le territoire, un combat qu'elle mène depuis 7 ans.
4: Quand on s'est réunis pour la première fois pour former les médecins, maîtres de stage, je ramais, j'expliquais pourquoi il fallait devenir maître de stage pour accueillir des jeunes médecins qui pourraient rester dans notre territoire. Et là, nos efforts sont récompensés, puisque là, aujourd'hui, on aura sur le Lot-et-Garonne 32 docteurs juniors, dont 13 sur la communauté d'Aglo et 5 sur Villeneuve. Et c'est effectivement à force de mettre une brique sur une autre, avec cette coopération avec les élus, l'hôpital, avec l'ARS, avec la CPAM, mais surtout avec le territoire, pour arriver à ce qu'on fait aujourd'hui.
2: Ces médecins doivent être répartis dans 2 maisons de santé et chez un médecin libéral.
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0: début d'après-midi, il est 13h30.
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2: L'actualité de ce jeudi, elle est marquée en Villeréalais par cette coupure qui s'éternise. Le Villeréalais qui est touché depuis hier après-midi par une vaste coupure de réseaux mobiles et internet Orange. Radio 4 est également touché. Nous sommes à l'heure où je vous parle dans l'incapacité de recevoir des appels, mais également d'en émettre. Alors, d'après les services d'Orange, le problème se situerait entre Boudy de Beauregard et Montflanquin. Il s'agit d'une rupture de fibre optique. La panne a été découverte et identifiée hier véritablement à 17h. L'intervention des techniciens a démarré ce matin à 8h et le rétablissement est attendu à la mi-journée aux alentours de 13h. Dans le reste de l'actualité, un homme de 28 ans relaxé par le tribunal d'Agen dans l'affaire de l'incendie volontaire de 7 voitures devant le collège Chaumier en mars 2025. On se souvient de cette série d'incendies. Le prévenu avait pourtant déjà été condamné pour d'autres incendies commis la même nuit à Agen. Le parquet estimait qu'il était le seul auteur possible, notamment parce qu'il avait été vu à proximité. Lui a toujours nié, expliquant s'être simplement arrêté pour uriner. Faute de preuves suffisantes, les juges l'ont relaxé. Les incendies du collège reste donc à ce stade sans auteur identifié. Le docteur Daniel Benke quittera Marmande à la fin de l'année pour s'installer à Gonto de Nogaret. Après 40 ans d'exercice, l'ancien maire de Marmande dit vouloir rompre avec des conditions devenues trop difficiles. Surcharge de travail, comportement agressif et manque de professionnels de santé. Il affirme réaliser environ 15 000 actes par an, trois fois plus qu'un médecin classique. À partir de janvier, il réduira donc son activité et conservera surtout les patients les plus fragiles. Son départ inquiète à Marmande où aucun successeur n'a encore été trouvé. À l'occasion de la semaine bleue consacrée aux retraités et aux personnes âgées, coup de projecteur aujourd'hui sur les actions de l'ACEPT Périgord Agenais en Dordogne et Lot-et-Garonne. L'association propose toute l'année des ateliers destinés aux seniors autour de la mémoire, de l'équilibre, du sommeil ou encore de la nutrition. Objectif, prévenir la perte d'autonomie, aider chacun à vieillir en bonne santé et favoriser le maintien à domicile tout en recréant du lien social. Les explications d'Isabelle Lachaud, responsable de l'ACEPT Périgord Agenais.
3: On a 15 sortes d'ateliers et le but c'est vraiment que ça apporte quelque chose aux personnes qui vivent le plus longtemps possible à la maison et en bonne santé.
2: C'est de quoi dont ils ont le plus besoin ces seniors?
3: Alors j'avoue, la mémoire ça plaît beaucoup parce qu'on a tous des petits trous de mémoire, donc on travaille les fonctions cognitives et effectivement c'est là que les gens viennent le plus, même en couple. Après il y a aussi l'équilibre, parce que c'est vrai que souvent, ben, malheureusement, il y a beaucoup de personnes qui chutent et après, ils n'osent plus sortir de chez eux. Donc, nos ateliers équilibre sont vraiment là pour aider les gens à reprendre confiance en eux. Et après, en fait, tous les ateliers ont une utilité. En général, quand ils en font un, ils font tout le parcours, les gens.
2: Équilibre, mémoire, sommeil, nutrition. Parce qu'on sait que les personnes âgées, particulièrement quand elles sont seules, ont tendance à se dénutrir.
3: Oui, c'est ça. Donc, on fait tous ces ateliers et dès le départ, on fait aussi les ateliers bienvenue à la retraite, dès que les gens sont à la retraite, pour les aider à avoir des projets dans leur retraite, parce que parfois c'est les vacances, mais quand on n'a pas prévu ce qu'on allait faire à la retraite, ça peut être un problème aussi.
2: Nos territoires, c'est le cas en Dordogne et Lot-et-Garonne, sont vieillissants et vont continuer à l'être pendant les années et les décennies qui viennent, c'est une certitude aujourd'hui. Est-ce qu'à travers ces ateliers, vous avez l'impression que les seniors ont plus conscience de la nécessité de voir ces sujets-là, de s'emparer un petit peu de son bien vieillir?
3: Oui, mais en fait je pense aussi qu'il y a beaucoup de liens sociaux, parce que c'est des ateliers qui se font en groupe de 15 personnes. Et en fait, les personnes partagent les mêmes soucis, les mêmes préoccupations. Et je pense que de les partager, déjà, c'est très important. Donc, c'est l'atelier en lui-même, bien sûr, qui l'apporte. Mais après, il y a aussi tout ce qui est social autour.
0: Une fronde se dessine chez les arbitres de foot du Lot-et-Garonne. Un collectif anonyme réclame le rétablissement du forfait kilométrique garanti de 26,76 € pour les déplacements de moins de 60 km, ainsi qu'une revalorisation des indemnités suspendues par le district pour des raisons de conformité fiscale. Ce forfait cristallise la colère. La pétition critique aussi la gouvernance de l'instance et son président Sylvain Michelet. Les auteurs menacent désormais d'une grève générale des arbitres. On poursuit avec les fortes pluies qui ont marqué la journée d'hier, particulièrement en Dordogne où jusqu'à 100 mm sont tombés en quelques heures dans certains secteurs, surtout en Périgord noir. À Belvès, le cumul a dépassé les 100 mm en 24 heures, un niveau record pour la station. Les pluies avaient commencé mardi soir avant de se poursuivre dans la nuit et la journée de mercredi et à Bergerac, le Caudau s'est chargé d'embâcles, tant et si bien que la circulation a dû être alternée sur le pont pour permettre leur enlèvement. Autre sujet tient à Bergerac, cela concerne l'aéroport où une pétition a été lancée par des Néerlandais installés en Dordogne contre la suppression annoncée de la liaison aérienne Bergerac-Rotterdam, assurée par Transavia, qui envisage de la supprimer au printemps 2027. Cette pétition approche les 5000 signatures, tandis que la ligne a transporté quand même plus de 41 000 passagers en 2025. C'est plus de 17% du trafic annuel de l'aéroport de Bergerac. Les signataires demandent à la compagnie de revoir sa décision. Et puis on termine avec cette info insolite. Un sanglier au pelage blanc a été abattu dimanche dans le Villeneuvois. Selon les spécialistes, deux hypothèses peuvent expliquer cette couleur inhabituelle. L'albinisme ou une hybridation avec un porc domestique. Les yeux rouges observés sur l'animal font plutôt penser à un véritable cas d'albinisme, phénomène rare. Les hybrides sont eux beaucoup plus fréquents. En Lot-et-Garonne, entre 7500 et 8000 sangliers auraient été tués l'an dernier, soit près du double d'il y a 10 ans. C'est là-dessus que se referme cette édition. Merci à tous de l'avoir suivi.
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0: Après la pluie d'hier, le temps devrait s'améliorer aujourd'hui avec normalement du soleil qui devrait faire plusieurs apparitions sur notre département. Un mercure qui va toutefois plafonner. Cet après-midi, on n'aura pas plus de 16 degrés, mais avec un temps plutôt agréable. Et ce matin, des températures plus fraîches. On a autour de 10 sur l'ensemble du Lot-et-Garonne. Demain, ça va baisser nettement. Ça sera une belle journée, mais là, attention, on aura à peine 5 degrés au lever du jour. Ça va considérablement changer. La journée de vendredi sera belle. Il est encore un petit peu tôt pour se prononcer sur le week-end. Globalement, ça devrait aller, mais on pourrait avoir quelques averses sur l'ensemble du département.
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0: À Villeréal et à Montaut, décès de M. Daniel Mélé, dit Milliard de Dieu, ancien pompier volontaire de Villeréal. Un décès survenu à l'âge de 78 ans. Les obsèques religieuses seront célébrées aujourd'hui en l'église de Villeréal à 15h, suivi de l'inhumation au cimetière de Montaut. Cet avis est communiqué par les pompes funèbres Bulite. À Lougratte, Mimi Vernet, son épouse, Jean-Louis et Cathy, Pierre et Sylvie, ses fils et leurs épouses, Mathieu, Pauline et Raphaël, ses petits-enfants et leurs conjoints, Jules, Léon et Louis, ses arrière-petits-fils, Huguette, sa sœur, les familles Vernet et Antoine, profondément touchés par les marques de sympathie qui leur ont été témoignées lors du décès de M. Claude Vernet, remercie toutes les personnes qui se sont associées à leur deuil.

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0: Bonjour à tous, à la une de l'actualité, un plan d'urgence pour remplacer les professeurs absents, c'est l'annonce du ministre de l'Éducation nationale ce jeudi, alors que les lycéens se mobilisent à nouveau partout en France. Le dispositif doit être détaillé dans les prochaines heures ou les prochains jours. Ce matin, 224 établissements étaient totalement fermés et 151 partiellement ouverts selon le ministère. Trois organisations lycéennes seront reçues dans l'après-midi. 2 milliards d'euros de prêts à taux zéro pour soutenir les agriculteurs frappés par la sécheresse. Annonce aujourd'hui de la ministre de l'Agriculture, mais attention parce que sa mise en place dépend encore de l'adoption du budget 2027, Alex Gauthier.
1: Oui, concrètement, les banques accorderaient ces prêts et l'État prendrait en charge les intérêts. L'idée, c'est de permettre aux agriculteurs d'acheter notamment du fourrage et des produits nécessaires aux cultures après un été marqué par la sécheresse et les canicules. Le gouvernement avait déjà annoncé en septembre un plan d'urgence de plus d'un milliard d'euros, un dispositif jugé insuffisant par les syndicats agricoles. Autre annonce du ministère, le déblocage de 21 millions d'euros, jusque la mise en réserve pour soutenir les exploitations les plus touchées. Reste la question de l'assurance récolte. Les éleveurs contestent les pertes évaluées par satellite qu'ils jugent éloignées de la réalité du terrain.
0: Merci Alex, et le gouvernement promet une nouvelle carte des pertes à la mi-octobre. Un jeune homme d'une vingtaine d'années a été tué à coups de couteau à Lyon. Ça s'est passé dans la nuit de mercredi à jeudi dans le quartier de Vaise, dans le 9e arrondissement. Après une première bagarre, un individu serait revenu poignarder la victime avant de prendre la fuite. Le jeune homme est décédé sur place. Malgré l'intervention du SAMU, une enquête a été ouverte. Première baisse du prix du gazole en Europe après un mois de hausse et de record. Le litre recule de 9 centimes en moyenne dans l'Union européenne à 2,15 € selon les chiffres publiés aujourd'hui par Bruxelles. En France, le gazole coûte encore un peu plus de 2,35 € le litre contre près de 2,41 € au plus haut le 20 septembre. Le samplon 95-10 reste autour de 2,15 €. Jean-Luc Mélenchon ira défier Édouard Philippe sur ses terres. Le candidat de la France insoumise à la présidentielle l'organisera un meeting au Havre le 5 décembre dans la ville dont l'ancien Premier ministre est maire. Les deux hommes sont au coude à coude dans les sondages pour accéder au second tour. Avant ça, Mélenchon tiendra un meeting dimanche à Clermont-Ferrand, puis une convention le 7 novembre au Bourget. Et puis le prix Nobel de littérature 2026 a été attribué à la Canadienne Anne Carson. L'annonce a été faite aujourd'hui par l'Académie suédoise. Elle succède au Hongrois Laszlo Krasznahorkai, récompensé l'an dernier. Ce prix s'accompagne d'un chèque de 12 millions de couronnes suédoises, c'est un peu plus d'1 million d'euros. Fin de ce flash, excellent après-midi à tous.

Bonjour et bienvenue dans l'agenda de Radio 4. Voici de quoi remplir les prochains jours sans avoir besoin de chercher très loin. Une balade, un concert, un loto, des activités ou simplement un moment à partager. Les idées ne manquent pas dans le secteur. À Montaigu de Quercy, l'association rurale des aînés organise cet après-midi un thé dansant à la salle des fêtes avec l'orchestre Jérôme Labatte. Autre ambiance du côté de Pujol, le club des aînés du Mont Pujol propose un après-midi loto dans la salle des Amandiers pour ses adhérents. Et pour les amateurs de cartons et de numéros, le club de rugby des quatre cantons BHAP organise également des lotos tous les jeudis soirs à la salle des lotos de Questionnes. Voilà pour ce jeudi et juste après, direction vendredi avec une randonnée, du jazz et encore quelques rendez-vous lotos. Restez bien sur Radio 4.

Vous êtes toujours avec Radio 4 et après les rendez-vous du jeudi, place maintenant à ceux de vendredi. Les marcheurs des chemins de Tézac prennent la direction de Cusor vendredi matin pour une randonnée autour du lac du Marou. Une belle idée pour prendre l'air et profiter des chemins. Et vendredi soir, changement d'ambiance à Marmande, le festival Jazz et Garonne se poursuit au théâtre Comédia. Pierre Perchaud sera sur scène à 20h, puis place à Lévy et Tavano à 21h45. Et pour terminer ce petit tour du vendredi, les rendez-vous loto se poursuivent avec Coin Loto 47. C'est tous les vendredis soirs dans la salle du marché-gare de Villeneuve-sur-Lot. Place à la suite de l'agenda juste après, avec des randonnées, du sport, des ateliers et beaucoup de sorties culturelles.

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De retour dans l'agenda de Radio 4 avec maintenant les premiers rendez-vous de ce samedi. Les randonneurs du Livradais prennent la direction de Galapian pour leur sortie du matin. À peine déjeuner à 10h, Ancrage propose un atelier consacré aux fleurs de Bac. La participation se fait sur inscription, alors mieux vaut penser à réserver. Et puis place au sport à Montflanquin, les U13 et les U15 du club de football jouent à domicile à partir de 11h. Un samedi qui démarre donc entre nature découverte et ballon rond. Mais la journée ne fait que commencer. L'après-midi réserve encore des ateliers, une randonnée, un loto et même un apéro des langues. On se retrouve dans quelques instants avec la suite du programme.

Vous écoutez Radio 4 et après les rendez-vous de samedi matin, voici quelques idées pour poursuivre la journée. À Montflanquin, le café culturel d'Escarats propose un atelier de Circle Song samedi après-midi. Là aussi, il faut s'inscrire pour participer. À Valeille, les randonneurs du Villenevois organisent une randonnée dans l'après-midi. Et à Questionnes, le club de Longuevie donne rendez-vous à 14h pour son loto dans son local. À Villeneuve-sur-Lot, l'association Via Nova 47 reprend ses cours de langue avec de l'italien, de l'anglais et de l'espagnol. Et à 17h30, direction le campus pour un apéro des langues. Une façon conviviale de pratiquer, d'échanger et de découvrir d'autres cultures. La soirée sera encore bien remplie. Après la musique, Radio 4 vous emmène vers les concerts, le théâtre et le cinéma de samedi soir.

On poursuit cet après-midi ensemble sur Radio 4 avec plusieurs rendez-vous qui méritent le détour ce samedi soir. À Casideroc, à 18h, le comité des fêtes propose un voyage musical avec les Audacieuses dans l'église Saint-Gilles. Mathilde Limal à la guitare et au chant et Judith Charon au piano et au chant joueront un répertoire varié avec de l'émotion et des surprises. Un cocktail sera ensuite offert à la salle des fêtes. À Mont-Saint-Branly-Bos, le cinéma Liberty fête ses 40 ans. Ce samedi, à partir de 19h30, rendez-vous pour un verre de l'amitié, puis une avant-séance surprise. Plusieurs projections sont prévues tout au long du week-end. Retrouvez toute la programmation sur le site internet du cinéma ou en écoutant le podcast de l'interview du directeur David Turiaf que nous avons reçu dans la matinale en allant sur radio4.fr. Et ce n'est pas terminé. Dans quelques minutes, direction le théâtre et le festival Jazz et Garonne. Restez sur Radio 4, la suite arrive juste après.

Bienvenue à nouveau sur Radio 4. Pour terminer ce samedi, deux univers très différents, mais deux belles sorties en perspective vous sont proposées. À Villeréal, la ferme de Grand-Genève accueille à 20h30 la compagnie des mots tordus pour la pièce « Ni princesse, ni chevalier, nos héritages détricotés ». Les places sont limitées, pensez donc à réserver. À Saint-Étienne-de-Fougères, la troupe de théâtre « Les Arts des planches » jouera la pièce « Un grand cri d'amour » ce samedi soir. Et pour les amateurs de jazz, direction Marmande, le festival Jazz et Garonne continue au Théâtre Comédia. Benny Lackner jouera à 20h, puis Paolo Fresu prendra le relais à 21h45. Après cette soirée bien remplie, place dimanche à un agenda encore très dense. 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

0: Bonjour à tous, à la une de l'actualité, un plan d'urgence pour remplacer les professeurs absents, c'est l'annonce du ministre de l'Éducation nationale ce jeudi, alors que les lycéens se mobilisent à nouveau partout en France. Le dispositif doit être détaillé dans les prochaines heures ou les prochains jours. Ce matin, 224 établissements étaient totalement fermés et 151 partiellement ouverts selon le ministère. Trois organisations lycéennes seront reçues dans l'après-midi. 2 milliards d'euros de prêts à taux zéro pour soutenir les agriculteurs frappés par la sécheresse. Annonce aujourd'hui de la ministre de l'Agriculture, mais attention parce que sa mise en place dépend encore de l'adoption du budget 2027, Alex Gauthier.
1: Oui, concrètement, les banques accorderaient ces prêts et l'État prendrait en charge les intérêts. L'idée, c'est de permettre aux agriculteurs d'acheter notamment du fourrage et des produits nécessaires aux cultures après un été marqué par la sécheresse et les canicules. Le gouvernement avait déjà annoncé en septembre un plan d'urgence de plus d'un milliard d'euros, un dispositif jugé insuffisant par les syndicats agricoles. Autre annonce du ministère, le déblocage de 21 millions d'euros, jusque-là mis en réserve pour soutenir les exploitations les plus touchées. Reste la question de l'assurance récolte. Les éleveurs contestent les pertes évaluées par satellite qu'ils jugent éloignées de la réalité du terrain.
0: Merci Alex, et le gouvernement promet une nouvelle carte des pertes à la mi-octobre. Un jeune homme d'une vingtaine d'années a été tué à coups de couteau à Lyon. Ça s'est passé dans la nuit de mercredi à jeudi dans le quartier de Vez, dans le 9e arrondissement. Après une première bagarre, un individu serait revenu poignarder la victime avant de prendre la fuite. Le jeune homme est décédé sur place malgré l'intervention du SAMU. Une enquête a été ouverte. Première baisse du prix du gazole en Europe après un mois de hausse et de record. Le litre recule de 9 centimes en moyenne dans l'Union européenne à 2,15 € selon les chiffres publiés aujourd'hui par Bruxelles. En France, le gazole coûte encore un peu plus de 2,35 € le litre contre près de 2,41 € au plus haut le 20 septembre. Le sans-plomb 95-10 reste autour de 2,15 €. Jean-Luc Mélenchon ira défier Édouard Philippe sur ses terres. Le candidat de la France insoumise à la présidentielle l'organisera un meeting au Havre le 5 décembre dans la ville dont l'ancien Premier ministre est maire. Les deux hommes sont au coude à coude dans les sondages pour accéder au second tour. Avant ça, Mélenchon tiendra un meeting dimanche à Clermont-Ferrand, puis une convention le 7 novembre au Bourget. Et puis le prix Nobel de littérature 2026 a été attribué à la Canadienne Anne Carson. L'annonce a été faite aujourd'hui par l'Académie suédoise. Elle succède au Hongrois Laszlo Krasznahorkai, récompensé l'an dernier. Ce prix s'accompagne d'un chèque de 12 millions de couronnes suédoises, c'est un peu plus d'1 million d'euros. Fin de ce flash, excellent après-midi à tous.

Si vous cherchez une idée pour occuper votre dimanche, vous êtes au bon endroit. L'agenda de Radio 4 est très riche. Ce dimanche matin à Villeréal, c'est le jour de la brocante mensuelle. À Trémons, l'association Culture et Loisirs organise une randonnée pédestre au profit d'Octobre Rose. Départ à 9h du parking de la salle polyvalente pour un parcours de 7 km. Et à Casseneuil, l'espace Yves Duclos accueille dès 10h la 8e édition du salon automnal des métiers du bien-être et de l'artisanat. C'est organisé par la Batouk Fanfare. Produits locaux, bijoux, gravures, sophrologie, massage ou encore décoration, il y aura de quoi découvrir et flâner, avec également la possibilité de se restaurer sur place. La suite de dimanche sera tout aussi animée. Après la musique, je vous emmène du côté de Varès et Gratteloup-Saint-Guérand pour une nouvelle mobilisation en faveur d'Octobre Rose.

Retour sur Radio 4 avec plusieurs rendez-vous placés sous le signe d'Octobre Rose. À Varès et Gratteloup-Saint-Guérande, dimanche, différentes animations sont prévues. Courses, balades, parcours VTT, présence d'un club d'aéromodélisme, mais aussi exposition de photos et de peintures à la chapelle Sainte-Marthe. Une balade en voiture de collection et un pique-nique tiré du sac sont également au programme. Tous les dons seront reversés au comité de cancérologie de Lot-et-Garonne. Et toujours autour d'Octobre Rose, direction Fumel. Le comité des fêtes organise dimanche à 14h30 un loto-bingo spécial dans la salle Jean Goujon. Après ces rendez-vous solidaires, la musique et le sport prendront le relais. Restez bien à l'écoute de Radio 4. Dimanche après-midi, réserve encore quelques belles idées de sortie.

Vous êtes sur Radio 4, au cœur de l'actualité locale et de la vie du territoire. Petit passage en revue des animations de dimanche après-midi organisées dans le secteur. Au Temple-sur-Lot, les danseurs de musette Templet proposent un thé dansant à 14h30 à la salle Josiane Mascarin avec l'orchestre Sylvie Noge. Côté football, l'équipe première de Montflanquin se déplace à 15h à l'Assa Pays du Dron. Et pour le rugby, rendez-vous au stade de Montflanquin avec les 4 cantons BHAP. À 12h30, l'équipe féminine A10 reçoit Périgueux. Et après le repas d'avant-match, place aux équipes de Fédéral 1 face à Barbezieux-Jonzac. Et puis un peu plus tard, la musique classique prendra place au château de Duras. Je vous donnerai tous les détails sur ce rendez-vous d'Éducale dans un moment.

Après le sport et la danse, retour à la culture avec deux rendez-vous à retenir dimanche. À 17h, le château de Duras accueille un concert des Ducales. L'orchestre des symphonistes d'Aquitaine proposera les 4 saisons du violon de l'Argentine au Balkan. Et avant le concert, à 15h30, une causerie musicale sera animée par le chef d'orchestre Philippe Mestre dans la salle d'accueil de la mairie. La billetterie est ouverte. À Sainte-Livrade, rendez-vous également à 17h30 au cinéma L'Utopie pour un ciné-échange organisé par Lola et compagnie à l'occasion des 10 ans de l'association, avec la diffusion de la comédie dramatique Ulysse. Et dimanche soir, le festival Jazz et Garonne donnera son dernier concert. Restez avec Radio 4 pour ce dernier rendez-vous musical avant de passer à lundi.

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Vous êtes toujours sur Radio 4 et pour finir le week-end en musique, le Festival Jazz et Garonne donne rendez-vous dimanche à 18h à l'église Notre-Dame de Marmande avec le concert d'Itursari et Mognon. Puis dès lundi matin, les randonneurs du Livradé prendront la direction de Sainte-Livrade pour une nouvelle randonnée. Lundi après-midi à 14h, les marcheurs des chemins de Tézac proposeront une rando santé sur la commune de Tézac. Et à Pujol, deux expositions sont à découvrir jusqu'au 20 octobre. Les peintures de Corinne Villecaze à l'église Sainte-Foy et les sculptures sur métal de William Quillan à la salle culturelle. Mais il reste aussi plusieurs événements à noter pour les prochains jours et prochaines semaines. Des initiatives autour du jardin, un concert et même une grande comédie musicale. Radio 4 fait donc le point sur ces rendez-vous à garder dans vos agendas dans un instant.

Dernier passage dans votre agenda avec les rendez-vous à noter sur Radio 4. Jusqu'au 18 octobre, le réseau Compost Citoyen propose la 4e édition de la Fête du Sol Vivant, consacrée notamment aux pratiques de gestion des biodéchets au jardin. Le programme complet est disponible sur le site fetedusolvivant.org. À Saint-Sylvestre, l'association Amassat participe à l'opération Petits Bonnets Bonne Action des Petits Frères des Pauvres. Les petits bonnets peuvent être déposés jusqu'au 25 novembre et du matériel est disponible auprès de l'association. Et notez aussi, le samedi 17 octobre, l'association Lausanne en musique présente un concert de clarinette et piano à la salle des fêtes de Saint-Colomb-de-Lausanne à 17h30. Puis Festivilleneuve accueillera la troupe de la comédie musicale Le Roi Lion, samedi 7 novembre au parc des expositions de Villeneuve-sur-Lot. Notre agenda se referme ici, mais votre après-midi continue en notre compagnie. Et moi, je vous donne rendez-vous demain. Bon après-midi.

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0: Bonjour à tous. À la une de l'actualité, la mobilisation des lycéens continue partout en France malgré un recul des blocages. À la mi-journée, 157 établissements étaient encore fermés. Trois organisations lycéennes sont reçues par le ministre de l'Éducation. Le gouvernement lui promet un plan d'urgence sur le remplacement des enseignants absents. Deux tiers des nappes phréatiques françaises sont sous les normales mensuelles. Au 1er octobre, 66% des points observés affichent des niveaux trop bas selon le BRGM. Le Service géologique national juge la situation très préoccupante après un été marqué par une sécheresse exceptionnelle et un déficit de pluie. La Cour européenne des droits de l'homme rejette le recours du père d'Estelle Mouzin. La fillette de 9 ans avait disparu en 2003 en Seine-et-Marne, victime du tueur en série Michel Fourniret. Les juges européens estiment que les défaillances de l'enquête ont déjà été reconnues par la justice française. L'État avait été condamné en 2025 pour faute lourde avec 50 000 euros de dommages et intérêts. Deux vignobles français sont dans les 12 meilleures destinations viticoles d'Europe à visiter en 2027. C'est le résultat d'un classement publié par un magazine et c'est la vallée de la Loire qui tire son épingle du jeu, Julie Pierret.
1: Oui, avec deux territoires récompensés. À la sixième place, on retrouve Sancerre et Pouilly-Fumé dans le centre-val de Loire. Deux appellations réputées pour leur vin blanc, mais aussi pour leur paysage, leurs domaines familiaux et leur route au milieu des vignes. Un peu plus loin, la huitième position, ce sont Saumur et l'Anjou qui sont récompensés. Une destination appréciée pour ses cépages, notamment le Cabernet Franc et le Chenin Blanc, mais aussi pour son patrimoine et sa douceur de vivre. Pour établir ce palmarès, l'agence européenne Best Destination a étudié 90 territoires viticoles, et ça selon plusieurs critères dont l'authenticité et l'accueil touristique.
0: Merci Julie, et c'est finalement la Slovénie qui a décroché la première place devant l'Italie et l'Espagne. Dans l'actu également, deux bus ont été frappés par une bombe russe dans l'est de l'Ukraine. Le bilan est lourd, au moins 30 morts et 18 blessés. Un immeuble résidentiel a également été touché. Une enquête pour crime de guerre a été ouverte. Enfin, Didier Deschamps aura bien droit à un hommage de la Fédération française de football, mais pas dans l'immédiat. L'ancien sélectionneur des Bleus, qui a notamment remporté la Coupe du Monde en 2018, souhaiterait prendre du recul après 14 années passées à la tête de l'équipe de France. La Fédération attend donc qu'il soit prêt pour lui rendre hommage. Voilà pour l'actualité. Excellent après-midi à tous.

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0: Bonjour à tous. À la une de l'actualité, la mobilisation des lycéens continue partout en France malgré un recul des blocages. À la mi-journée, 157 établissements étaient encore fermés. Trois organisations lycéennes sont reçues par le ministre de l'Éducation. Le gouvernement lui promet un plan d'urgence sur le remplacement des enseignants absents. Deux tiers des nappes phréatiques françaises sont sous les normales mensuelles. Au 1er octobre, 66% des points observés affichent des niveaux trop bas selon le BRGM. Le Service géologique national juge la situation très préoccupante après un été marqué par une sécheresse exceptionnelle et un déficit de pluie. La Cour européenne des droits de l'homme rejette le recours du père d'Estelle Mouzin. La fillette de 9 ans avait disparu en 2003 en Seine-et-Marne, victime du tueur en série Michel Fourniret. Les juges européens estiment que les défaillances de l'enquête ont déjà été reconnues par la justice française. L'État avait été condamné en 2025 pour faute lourde avec 50 000 euros de dommages et intérêts. Deux vignobles français sont dans les 12 meilleures destinations viticoles d'Europe à visiter en 2027. C'est le résultat d'un classement publié par un magazine et c'est la vallée de la Loire qui tire son épingle du jeu, Julie Pierret.
1: Oui, avec deux territoires récompensés. À la sixième place, on retrouve Sancerre et Pouilly-Fumé dans le centre-Val de Loire, deux appellations réputées pour leur vin blanc, mais aussi pour leur paysage, leurs domaines familiaux et leur route au milieu des vignes. Un peu plus loin, la huitième position, ce sont Saumur et l'Anjou qui sont récompensés. Une destination appréciée pour ses cépages, notamment le Cabernet Franc et le Chenin Blanc, mais aussi pour son patrimoine et sa douceur de vivre. Pour établir ce palmarès, l'agence européenne Best Destination a étudié 90 territoires viticoles, et ça selon plusieurs critères dont l'authenticité et l'accueil touristique.
0: Merci Julie. Et c'est finalement la Slovénie qui a décroché la première place devant l'Italie et l'Espagne. Dans l'actu également, deux bus ont été frappés par une bombe russe dans l'est de l'Ukraine. Le bilan est lourd, au moins 30 morts et 18 blessés. Un immeuble résidentiel a également été touché. Une enquête pour crime de guerre a été ouverte. Enfin, Didier Deschamps aura bien droit à un hommage de la Fédération française de football, mais pas dans l'immédiat. L'ancien sélectionneur des Bleus, qui a notamment remporté la Coupe du Monde en 2018, souhaiterait prendre du recul après 14 années passées à la tête de l'équipe de France. La Fédération attend donc qu'il soit prêt pour lui rendre hommage. Voilà pour l'actualité. Excellent après-midi à tous.

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0: Bonjour à tous. À la une de l'actualité, la mobilisation des lycéens continue partout en France malgré un recul des blocages. À la mi-journée, 157 établissements étaient encore fermés. Trois organisations lycéennes sont reçues par le ministre de l'Éducation. Le gouvernement lui promet un plan d'urgence sur le remplacement des enseignants absents. Deux tiers des nappes phréatiques françaises sont sous les normales mensuelles. Au 1er octobre, 66% des points observés affichent des niveaux trop bas selon le BRGM. Le Service géologique national juge la situation très préoccupante après un été marqué par une sécheresse exceptionnelle et un déficit de pluie. La Cour européenne des droits de l'homme rejette le recours du père d'Estelle Mouzin. La fillette de 9 ans avait disparu en 2003 en Seine-et-Marne, victime du tueur en série Michel Fourniret. Les juges européens estiment que les défaillances de l'enquête ont déjà été reconnues par la justice française. L'État avait été condamné en 2025 pour faute lourde avec 50 000 euros de dommages et intérêts. Deux vignobles français sont dans les 12 meilleures destinations viticoles d'Europe à visiter en 2027. C'est le résultat d'un classement publié par un magazine et c'est la vallée de la Loire qui tire son épingle du jeu. Julie Pierret.
1: Oui, avec deux territoires récompensés. À la sixième place, on retrouve Sancerre et Pouilly-Fumé dans le centre-val de Loire. Deux appellations réputées pour leur vin blanc, mais aussi pour leur paysage, leurs domaines familiaux et leur route au milieu des vignes. Un peu plus loin, la huitième position, ce sont Saumur et l'Anjou qui sont récompensés. Une destination appréciée pour ses cépages, notamment le Cabernet Franc et le Chenin Blanc, mais aussi pour son patrimoine et sa douceur de vivre. Pour établir ce palmarès, l'agence européenne Best Destination a étudié 90 territoires viticoles, et ça selon plusieurs critères dont l'authenticité et l'accueil touristique.
0: Merci Julie. Et c'est finalement la Slovénie qui a décroché la première place devant l'Italie et l'Espagne. Dans l'actu également, deux bus ont été frappés par une bombe russe dans l'est de l'Ukraine. Le bilan est lourd, au moins 30 morts et 18 blessés. Un immeuble résidentiel a également été touché. Une enquête pour crime de guerre a été ouverte. Enfin, Didier Deschamps aura bien droit à un hommage de la Fédération française de football, mais pas dans l'immédiat. L'ancien sélectionneur des Bleus, qui a notamment remporté la Coupe du Monde en 2018, souhaiterait prendre du recul après 14 années passées à la tête de l'équipe de France. La Fédération attend donc qu'il soit prêt pour lui rendre hommage. Voilà pour l'actualité. Excellent après-midi à tous.

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1: Et salut à toutes. Ça démarre bien, ça démarre fort.
2: Ça va bien.
1: C'est parce qu'en fait, il y a toutes et toutes.
2: Oui.
1: Tu vois, ça fait un misque.
2: Eh bien, moi, je dis bravo.
1: Eh ben, merci, je te remercie.
3: Le vrai vivre ensemble, c'est ça.
1: C'est voilà. Exactement
2: c'est
1: ça.
2: Inclusif. Donc maintenant, au lieu de dire bonjour à toutes et à tous,
1: on dit
2: bonjour à toutes.
1: Voilà, comme ça, il n'y a plus de, comment on dit, il y a la parité respectée.
2: Tu vas à l'essentiel.
1: Voilà. Je vais à l'essentiel.
2: C'est bonjour. Quoi, c'était quoi le YEL maintenant, non?
1: Oui, YEL, ça. Yel. Ouais. Bonjour, Jérôme.
2: Ça va,
1: oui.
2: YEL?
1: Oui, vous aussi, vous avez bonne mine. Vous avez fait quoi hier? Une boum ou un truc comme ça?
2: Il n'y a rien fait du tout, monsieur.
1: Rien n'est... Ah, ou alors
2: couché à 8h, comme les vieux.
1: À 20h. D'accord. Une petite pilule et... Au pieu.
2: Oui, oui.
1: D'accord. Bon, on va vous retrouver tout à l'heure avec des brèves de comptoir. À votre côté, votre compagnon de route, votre binôme, Yann Morel. Bonjour Yann.
4: Bonjour à tous.
1: Ouah, carrément super, ça va?
4: Ouais, ça va très bien.
1: On va vous retrouver tout à l'heure avec un billet d'humeur.
4: Et ouais, je parlais un peu santé.
1: Santé?
4: Voilà, ouais.
1: D'accord.
4: Ouais, j'ai des trucs à dire sur la santé.
1: Bon, eh ben écoute,
4: pas trop, parce que c'est un domaine dans lequel je m'aventure que très rarement.
1: Oui, d'accord.
2: Et moi, je l'ai banni au bar.
1: Tu l'as banni au bar?
2: Ouais.
1: C'est-à-dire?
2: Il tringue les mecs santé.
1: Ah oui.
2: Toujours un con qui dit ouais mais pas des pieds.
1: Ah je me disais est-ce que
2: c'est insupportable.
1: Vous savez qu'on peut sucer l'orteil du pied.
2: Oui.
1: Et que
2: c'est... J'ai appris ça. Le gros orteil.
1: Le gros orteil ouais chez l'homme c'est ça.
2: Avec ou sans mycose.
5: Mais moi ça me.
4: It is not mycose you are.
5: Et ça marche que pour les hommes.
1: Ça marche que pour les hommes ouais c'est une drôle de sensation.
5: Tiens.
1: Mais vous n'avez toujours pas essayé.
5: Non.
1: Bon bah écoutez.
5: Non. Oui.
2: Dit.
1: Je suis sûr que vous allez le faire en cachette les filles. Lolotte, Laurence, Rebati, bonjour.
5: Bonjour Carl.
1: Vous, avouez, ça vous tente, ça vous tente pas?
2: Et ça se joue à pas grand chose. T'aurais pas du orteil?
1: Oui. Mais c'est ça.
5: Lolotte, on ne dit rien à personne. Je te le fais, tu me le fais.
1: Non, mais ça marche.
2: Ça marche que sur les garçons.
1: C'est que sur les garçons. C'est l'orteil du garçon.
5: Si on a envie d'essayer, on a envie d'essayer.
1: Bon, ben essayez. Bon, vous nous direz.
5: On vous dira.
1: Bon, la Lolo Web tout à l'heure.
5: Oui.
1: Et puis un petit jeu, on fait des missions.
5: Avec plaisir.
1: Ça roule. Titi, bonjour.
6: Bonjour.
1: Comment on va?
6: Ça va.
1: Bon, vous êtes sucé l'orteil du pied ou pas?
6: Pas les.
1: Non, vous n'avez pas testé encore, non plus. Non. Bon,
2: tu vois qu'à quel mot le mot orteil est important dans cette phrase.
1: C'est
2: vous
1: ça.
2: Vous êtes sucé l'orteil? C'est dit. C'est important le mot orteil.
1: Bien,
6: j'avais failli dire oui, puis après j'ai dit non. Parce que bon. Avec la chute.
2: Vous êtes fait sucer oui, l'orteil non.
1: On va vous retrouver avec votre double, le grand sphinx, tout à l'heure.
6: Oui.
1: Bien, et puis Nini, elle a Virginie Bourdin, bonjour.
7: Coucou.
1: Ça va?
7: Ça va super.
1: Bon, bonne mine vous aussi, dis donc.
7: Ah, oui.
1: La patate.
7: Ah, oui.
1: On va vous retrouver dans la machine à café, le thème de cette machine, la terre.
7: Oui.
1: On va apprendre des trucs.
7: La terre.
1: Moi j'aime bien votre chronique, on apprend plein de trucs. C'est intéressant.
7: C'est un peu le but. C'est
2: alors.
7: Mais bon.
1: Allez, on va démarrer avec une tournée de blagues.
2: Ouais,
1: Jérôme,
2: c'est
1: chaud.
2: C'est un petit garçon qui demande à sa mère, maman, tu veux quoi pour Noël toi? Et la mère elle dit, ben moi, eh ben j'aimerais un enfant poli et qui me respecte. Le fils, il fait, ben, dépêche-toi, connasse, parce que la ménopause arrive.
1: Bon, alors, on la garde ou pas, on sait pas, on verra au montage.
2: Oui, je savais que j'allais me faire gueuler.
7: Il avait annoncé, en même temps. Il a grillé ses cartouches, ça y est, c'est fini.
6: Il est notre
7: avec. Et voilà.
1: Yann, vous vouliez dire un truc?
4: Non, mais bon, voilà, ça passe. Allez, petite blague.
7: Et tu dis ça parce que t'es à côté, t'as peur.
1: Ouais, c'est ça.
4: Allez, petite blague de Denis. Un ami des affreux Jojo.
1: Ah,
4: oui.
1: Que l'on salue, ouais, qui est passé nous voir.
4: Un fidèle auditeur.
2: C'est quoi qui. Ah non, donc, je pas le droit.
4: C'est un. c'est l'autre.
1: Oui.
4: Donc, c'est un couple qui a un rêve, s'acheter une super belle bagnole.
1: Mm.
4: Donc, ils économisent pendant des années. Et le jour arrive enfin, ça y est, ils peuvent s'acheter une Maserati.
1: Ah oui.
4: La belle bagnole et tout. Toutes les options, vraiment le kiff de leur vie. Quoi.
1: Full, quoi.
4: Voilà. Et donc, le mec, hyper content, il dit, tiens, allez, je vais aller montrer ma nouvelle bagnole à mon pote Bébert. Donc, hop, il monte dans sa bagnole et tout, il fait vrombir le moteur. Il est au 7e ciel. Quoi. Donc, il arrive chez son pote. Il arrive chez son pote. Et son pote, il regarde sa bagnole, il fait, ah putain, elle est belle. Ah ouais, écoute. Ah ouais.
1: Ah ouais.
4: Dis donc, super son.
1: Ouais.
4: Et il fait, écoute, si tu veux, ta caisse, là, je te l'échange contre ma Renault 5 et cette lampe.
8: Non,
4: si, ça va. Non, mais attends. Donc, contre ma Renault 5, bon, ça, tu la connais. Oui, merci, je la connais, oui. Mais cette lampe, elle est magique. Oui, si, je t'assure, regarde. Je la frotte, hop, donc le mec, il frotte la lampe, et là, un génie qui apparaît.
1: Waouh.
4: Et donc, le gars, il a, génie, je voudrais deux thés, s'il te plaît. Et là, un petit nuage bleu apparaît, et quand le nuage se dissipe, un plateau avec deux petites tasses, la théière, le thé chaud et tout. Hop.
1: C'est magnifique.
4: Ils prennent leur petit thé, le doigt en l'air et tout. Ouais. Nickel, tu vois. Le mec, il dit quand même, la R5 et la lampe, allez, j'échange contre la voiture, c'est nickel. Donc le mec, il embarque la lampe, il reprend la R5, il retourne voir maman. Il fait, hey, regarde, j'ai échangé la voiture contre la voiture de bébère, là, et la lampe. Enfin, me fait, mais t'es fou, quoi. On a économisé toute la vie. Toute notre vie, on a économisé pour cette voiture. Il fait, mais regarde, c'est une lampe magique. Donc hop, il frotte la lampe, le génie apparaît, il fait, génie, je voudrais une Maserati, s'il te plaît. J'ai fait, ah, excuse-moi, moi je fais que le thé.
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1: Retour de votre émission Les affreux Jojo, on va retrouver maintenant qui ça Laurence Ruati. Ah non, quoi ou non?
2: Laurence Ruati, Lolotte,
1: en pleine forme vous êtes?
3: Mais bien sûr, évidemment, comme toujours, tu
1: Mais
3: penses?
1: Oui, vous avez de belles oreilles.
3: Oh,
1: je vous ai pas fait le compliment aujourd'hui, c'est vrai.
3: C'est vrai.
1: Voilà.
3: Caché sous mon casque.
1: C'est ça, c'est
3: J'ai
1: ça.
3: De belles oreilles.
1: Lolo Web.
3: Merci, Carlito.
1: Je vous en prie.
3: Alors, nous partons du côté de Cincinnati. Il y a un événement qui s'appelle l'Octobest.
1: Alors, excusez-moi, je ne sais pas où c'est Cincinnati.
3: Aux États-Unis.
1: D'accord, mais je ne sais pas.
3: Ça s'appelle l'Octobest Fest.
1: Octobest
3: Fest.
1: En octobre.
3: Qu'est-ce que c'est exactement?
1: En octobre.
3: C'est pas
1: donc.
3: Du tout, mais rien à voir.
1: Ah bon?
4: Octo, c'est 8 déjà.
3: Oui, mais rien à voir.
1: Mais octobre, c'est pas.
3: Ah mais non, je rien vous dis que non. Je sais pas pourquoi ils l'ont appelé comme ça. En tous les cas.
5: Donc best, c'est le meilleur. Donc c'est les 8 meilleurs octobre.
3: Non.
4: Oh, attends, c'est Octoberfest.
3: Oui. Non. Attends, il manque un truc.
4: Il manque des mots.
3: Oktoberfest, si, c'est ça. Non, t'as bon.
4: Mais c'est toi qui es pas bon, là.
3: Pourquoi?
4: Mais ça veut dire les fêtes d'octobre, Oktoberfest.
3: Mais je vous dis que non. Mais vous calmez, oui.
4: En plus,
3: ça s'écrit.
4: Je parle couramment l'allemand.
3: Alors, ça s'écrit Oktoberfest.
1: Ah, il y a un cas.
4: C'est Oktoberfest.
3: Oui.
4: On est d'accord.
1: Voiture,
4: V-O-I-T-U-R-E, voiture.
3: Six lettres, pas mieux.
1: C'est un festival? Un festival de musique?
3: Alors, c'est pas un festival, c'est un concours. Et les organisateurs s'éclatent à faire ça tous les ans et il y a de plus en plus de participants. C'est
4: mais
3: bizarre.
4: C'est à Munich?
3: Non, c'est à
4: Munich
3: Cincinnati.
4: Pour toi? Non, d'accord.
3: C'est toujours
4: Ok, donc c'est pas ce que je croyais.
1: Non,
4: parce que je l'ai fait ça. C'est pour ça que j'ai dit quand même.
1: Ah oui. Mais je crois que ça se passe en octobre ou pas?
3: Ah, mais vous êtes fous!
1: Ah non, c'est
4: mais je crois que ça s'appelle l'Octoberfest. C'est
1: ouais.
4: À Munich, c'est la fête de la bière.
3: Ah oui, mais non.
1: Ah oui, il y a ça aussi.
4: Tu t'attaches au comptoir et ta ceinture.
1: Exactement, avec un mousqueton.
4: Oui, et t'as l'urinoir qui est le long du comptoir.
1: Exactement.
4: Pour pas bouger.
6: Est-ce que ça a rapport avec le cinéma?
3: Rien à voir.
6: Non,
3: pas du tout.
4: Mais c'est-à-dire qu'il ne faut pas tomber du tabouret, quoi. C'est pas...
1: Est-ce que c'est un rapport avec la bouffe, le hamburger?
3: Alors, il y a un petit rapport avec la bouffe, effectivement.
1: Un petit.
3: Il y a un rapport avec les hot dogs.
4: Ah, il les mange pas ou il les mange?
6: Ah, c'est le plus grand hot dog au monde.
3: Non. Il les jette pas, non.
4: Et en fait, le but, c'est que la saucisse se décolle du pain.
3: Alors,
4: tu le jettes.
3: C'est une course, plus exactement.
1: Ah.
4: Une course avec un hot dog dans le...
3: Alors, c'est effectivement... Alors, attendez, non, y a
1: non.
3: Pas de, on ne met pas
1: là
3: le
1: là
3: truc
1: là
3: dans
1: là
3: le
1: là
3: fin.
1: Là.
3: Donc, il y a des hot dogs qui courent.
1: Des hot dogs, des chiens, c'est des chiens, c'est une course de chiens.
3: Ok, c'est une course de chiens, on est pas mal. Et il y a une particularité sur cette course.
4: Eh bien, on leur met une saucisse dans le point.
3: Non, arrête de vouloir mettre des trucs dans les trucs, toi.
1: On prend un chat, on lui attache un hot dog au bout de la queue, le chat il court et les chiens doivent le rattraper.
3: Non.
4: C'est pour ça que ça s'appelle...
1: Non, mais ça, non.
6: On leur met des hot dogs à l'arrivée pour les faire courir.
3: Non,
4: on l'avait dit ça, non, hot dog, d'où ça venait,
1: c'est vous qui l'avez dit.
4: C'est des Allemands avec leur teckel.
1: Mm-hmm.
4: Ça mais ressemblait à ça, non?
3: Il y a de l'idée là, hein. Effectivement, ce sont des chiens en course.
4: Des zéro hot dog.
3: Eh ben oui. Eh ben oui, c'est une course, c'est pas une blague, ce sont que des chiens courts sur pattes, effectivement...
1: Genre débassés,
4: des
3: teckels, débassés, alors il y a plusieurs races, hein. ils sont à court et ils sont déguisés en hot dog.
1: Mais pourquoi?
3: Mais je ne sais pas,
1: mais
3: les gens sont fous. Et donc c'est une course, ça se passe à Cincinnati, les organisateurs, ça, grosse poilade pour eux, grand moment, tu vois, ils font ça une fois par an.
4: Non mais
3: voilà.
4: T'es obligé de prendre un teckel, pépère, si tu prends un lévrier, ça ressemble pas à un hot dog.
1: Bah déjà tu gagnes.
4: Oui, bon,
1: donc, c'est pas mal quoi.
3: Et puis, enfin, tu vois, ils font chacun le costume et tout. Enfin, tu vois, voilà.
1: Merci.
3: Et ben, voilà.
1: D'accord, bon, on ira voir ça quand même sur le net.
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1: Ils sont tous là.
2: Ils vous sont venus.
1: Ils sont venus, ils sont tous là. Voilà, tout le monde est là, tout le monde est bien.
3: Oui.
1: Il en manque un.
3: Ah bon,
4: qui c'est, le grand sphinx?
1: Exactement, il manque le grand sphinx. C'est ce personnage qui nous rend visite souvent dans l'émission et qui nous propose des devinettes, des anecdotes et tout ça. Vous avez un jingle? Ah non, c'est moi qui l'ai. Bon, alors je vais vous le donner alors. Je vous le donne, je vous le donne.
5: Le grand sphinx. Le grand sphinx.
6: À la voix de merde.
1: Bonjour grand sphinx.
7: Bonjour.
1: Comment ça va?
7: Ça va bien et vous?
1: Ça va, vous tapez dans les aigus aujourd'hui.
7: Oui,
1: plus aigus que d'habitude, je trouve.
7: J'ai pris froid.
1: Vous avez pris froid sur la route?
7: C'est ça.
1: Ah oui, ça vous change les températures depuis chez vous.
7: Ah oui.
1: Ouais.
7: On passe du chaud au froid comme ça.
1: Exactement. Bon, vous avez bossé un peu pour nous?
7: Oui.
1: Est-ce que vous faites des tours de magie?
2: Et ça te fait chier de venir?
7: Non.
1: Oui.
7: Non, je suis très heureux d'être ici.
1: Moi, je voudrais savoir, est-ce que vous avez des pouvoirs?
7: Oui, quelques-uns.
1: Genre?
4: Il fait du thé.
7: Je fais du thé.
1: Très bien. Faites du thé, mais que ça donc du
7: c'est
1: coup.
7: Ça.
1: Ok. Bon, on fera le point sur vos pouvoirs notre jour. Alors aujourd'hui, vous nous proposez quoi?
7: Une petite énigme.
1: Une énigme. Allons-y. Yann Morel, chaud.
2: Chaud.
1: C'est toujours Yann Morel qui trouve.
2: Il le regarde avec un sourire, c'est genre, c'est bon toi. T'es mort.
7: Avant d'aller sur Mars, Adam prend la mer. Quand il est en colère, il se couche sur un tapis. À quoi ça vous fait penser?
1: Oula.
4: Eh bien écoute, pour l'instant, pas grand-chose. Mais...
8: Est-ce que Grand Sphinx, tu peux la refaire entièrement dans le micro?
2: Non, ouais, parce
8: dans
2: que le micro. La réponse, c'est brosse, non?
1: Pourquoi c'est brosse? Bah attendez, c'est quoi l'énigme?
2: J'ai entendu Adam.
4: Ah, la brosse à dents.
2: Et la brosse à tapis, non?
1: Redite.
7: Guerre idée, mais avant d'aller sur Mars, Adam prend la mer.
2: Sur Mars?
1: Mars. Il prend la mer avant d'aller sur Mars.
7: Avant, Adam prend la mer. Quand il est en colère, il se couche sur un tapis.
1: Et alors? Qu'est-ce que tu veux que j'y fasse?
4: D'accord.
2: Mais je connais pas votre Adam.
7: Il y a quelque chose qui peut rejoindre tout ça.
1: Il y a quelque chose qui peut rejoindre tout ça.
2: Oui.
1: Il prend
7: Mars,
1: la mer.
7: La mer, colère et tapis.
1: Mars, mer, colère, tapis.
4: Eh bien, on l'a pas, hein.
8: Non, mais alors.
4: Alors, attends.
8: Le R
4: rejoint tout.
8: Alors, déjà, Mars.
1: Ah oui.
8: Mars, ça repart.
1: Ouais.
8: La colère, c'est le vert. Le vert de rage, tu vois.
1: Ouais.
2: Tu tapes dans la lune et tu repars. Ok, ça marche.
8: Voilà.
2: Et ensuite, tu prends ton tapis et tu pars. Ça marche.
8: Voilà, c'est ça, exactement. Voilà.
2: Donc, la réponse est. Repart.
8: Choucroute.
1: Mais moi, je suis assez d'accord avec Virginie pour le R. Oui, la mer, Mars, colère.
2: Attends.
7: Pour l'instant, c'est Yann qui se rapproche le plus.
1: Et tapir. Ah non, c'est tapis. Ah, pour l'instant, c'est Yann qui se rapproche.
7: Je suis désolé.
8: Eh ben,
1: non.
8: Eh oui, c'est le vert à dents, le vert de colère.
7: Ah,
1: le vert.
7: Non.
2: Le vert de terre, de mer, le vert de mer.
7: C'est pas ce que
1: j'ai. La pomme d'Adam, la pomme de verre, la pomme de Mars.
2: Je crois que Titi.
4: Mais qu'est-ce qu'on cherche exactement?
1: On cherche quoi?
2: Mais tu vois, je me rends compte en fait que Titi aurait dû faire de la politique.
1: Ah oui.
2: Parce qu'il te pose une question, tu lui réponds. Et lui, il t'éloigne de la réponse. Et
1: c'est ça. Langue de bois, quoi.
2: C'est ça, un peu.
7: Mais j'en ai un peu fait.
1: Vous avez peut-être un indice à nous donner, Grand Sphinx, ou pas?
2: Non, mais il faut qu'il répète. Tu vas sur Mars?
8: Alors, attends.
1: Adam.
8: Vas-y, répète.
1: Répétez, s'il vous plaît.
2: On va décortiquer le truc.
1: Répétez, Grand Schtroumpf.
7: Avant d'aller sur Mars, Adam prend la mer. Quand il est en colère, il se couche sur un tapis.
2: La grêle, la neige.
1: Pourquoi?
2: Un tapis de neige. Mars, il y a de la glace aussi, non?
8: Oui, sûrement.
1: Dans la mer aussi. Je suis pas allé depuis longtemps.
2: J'étais hier.
1: Il va nous sécher.
2: À part des bars, il y avait rien d'autre.
1: Il va nous sécher.
4: Ça m'inspire pas du tout, moi.
1: Il faut trouver quoi?
4: Oui, voilà.
1: C'est un point commun.
7: Alors,
1: c'est un point commun.
8: Est-ce que ça a des roues?
7: Non.
1: Est-ce que ça a des poils?
7: Non.
2: Mars.
1: Dites-nous, c'est foutu.
2: Mars, mer.
1: Allez-y.
7: J'ai dit que Yann s'en était rapproché.
1: Oui, mais il a dit n'importe quoi, Yann.
7: Ben non, pas tant que ça.
1: Ah bon, allez-y.
2: Mars,
7: c'est quand il a cherché quand il disait vert de rage. Il était sur la bonne voie.
1: Et donc, c'est quoi?
7: C'est une couleur.
1: Une couleur?
4: Rouge?
7: Ben oui, le rouge. Bien sûr.
1: Ah,
7: voilà. Mars,
1: d'accord.
7: C'est la planète rouge.
1: Oui.
7: Il y a la mer rouge.
1: Ouais.
7: Oui. Rouge de colère.
1: Ouais.
7: Et sur un tapis rouge.
1: Et Adam?
7: Ah. Voilà.
1: Et Adam? Et Adam.
2: Non, mais alors, tu t'en occupes pas, sinon.
4: Mais pourquoi le tapis rouge?
2: Mais le tapis rouge,
7: t'as jamais joué au casino?
8: Dérouler le tapis rouge.
4: Ah,
8: tapis
4: oh là là, oui, non, oui.
1: Ok, merci, grand sphinx.
4: Très bien.
7: Mais avec plaisir, les amis.
1: Il est content.

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1: Nous sommes de retour dans votre radio et on est tous en pleine forme. Même Virginie Bourdin est en grande forme.
2: Ah, Virginie Bourdin. Virginie Bourdin. C'est GG.
1: Virginie, on va vous retrouver avec cette chronique La Machine à Café. Oui. Et aujourd'hui, vous nous parlez de la Terre.
3: Oui, la Terre, notre chère planète. Les espèces vivantes sur Terre ne représentent approximativement que 1% de toutes les espèces que la planète a connues. Les scientifiques estiment que 99% des espèces ayant vécu sur Terre se sont éteintes et aucune d'entre elles n'a vécu plus de 100 millions d'années.
1: D'accord.
4: Oh, ça fait juste.
3: Un peu.
4: 100 millions d'années.
3: Mathusalem, c'est le nom de l'arbre non clonal le plus vieux au monde.
4: Non quoi ?
1: Non clonal.
4: Tu peux pas l'enfiler, quoi.
5: Tu l'as enfilé d'origine.
4: Tu peux pas le cloner.
1: Tu peux pas le George Clooney.
3: Il est d'origine. Okay. Oui, d'accord. Ce sont ses propres racines, tout ça, tout ça. Il a environ 4850 ans. C'est un pin de Brice-le-Cône, situé dans les White Mountains de Californie, à 3300 mètres d'altitude, le climat froid et sec provoquant un développement lent. Il n'était pas le plus vieux il y a encore 50-60 ans, mais on en a coupé un. Et on s'est rendu compte après qu'il avait plus de 5000 ans.
4: Oh, la boulette.
3: GG. Ouais.
1: Bon. Michel, tu prends la tronçonneuse là, tu élagues tout ça là-bas, s'il te plaît.
4: Je crois qu'on a fait une connerie.
3: Ouais,
4: de plus.
3: Alors, il existe des arbres plus vieux, mais qui sont clonaux, c'est-à-dire qu'ils viennent de la racine d'un autre
4: espèce
3: arbre.
4: Espèce de clono.
3: Oui. L'animal le plus
4: comment
3: vieux.
4: Comment il faut pour calculer l'âge de l'arbre?
3: Avec les cernes.
4: Mais oui, mais il faut le couper donc.
1: Avec les cercles.
4: Tu connais l'âge capri, comment ça marche?
1: Eh ouais, c'est ça. Tu coupes après. Ah, mais il avait 5 000 ans.
4: Je savais là, tu coupes,
3: tu
4: comptes raboter, les.
3: Tu peux pas faire un.
5: Les stries.
3: Enfin, comme sur du fromage.
4: Oui, oui.
3: Genre, carotte, quoi.
4: Genre, tu lui coupes. Et après, tu le recolles. Non, ça marche pas, ça.
6: Tu as un petit coup de glu tout autour.
4: Ouais, ouais.
5: Non, mais maintenant, on a le carbone 14 maintenant.
3: Pour dater.
4: Les arbres.
5: Oui.
1: Ah oui.
5: Ce que tu veux.
4: Tout. Ce que tu veux, même
5: oui,
4: toi.
5: Oui.
4: On peut au carbone 14.
5: C'est ça.
4: Mais pas au gel 27. Qu'au carbone 14.
5: C'est ça.
3: C'est dommage. Hein. L'animal le plus vieux jamais découvert est une palourde pêchée en 2008.
5: Une palourde.
3: Et oui.
1: Ah bon,
3: au large de l'Islande, elle aurait environ 450 ans.
1: Waouh.
3: Âge estimé.
4: 3 tonnes, non ?
3: Grâce aux stries qu'elle a sur sa coquille, comme on fait pour.
4: Mais là, t'as pas besoin de la
1: pour les arbres.
3: Et elle a été baptisée Ming en référence à la dynastie qui régnait en Chine à sa naissance. Des palourdes encore plus vieilles existeraient au fond des océans. Mais ça, pour.
1: Oh, mais il y a des monstres au fond de l'océan, tout au fond, fond, fond. Vous le savez, ça.
6: Il y a des trucs qui sont
1: flippés. Non, moi j'y suis, j'ai essayé d'y aller, j'ai pas pu.
6: Une fois j'y suis allé, j'ai rencontré Titi au fond.
3: Non, cette phrase est bizarre.
6: J'ai pas fait le malin. Je suis remonté vite fait.
4: En plus, il fait nuit, la lumière ne traverse pas.
1: Ah, c'est tout noir, noir, noir.
4: Et j'ai vu des expéditions où ils envoient des robots. Et t'as des trucs qui apparaissent.
1: Mais c'est chelou, hein.
4: Pépère.
3: Ouais.
4: Il y a des calamars, sa mère. Genre le calamar, t'en as besoin que d'un, quoi. Tu fais un beignet, quoi. Il faut 6 ou 7 mètres de long, les tentacules.
3: Oh là là.
4: C'est celui qui a les yeux les plus gros au monde.
3: Ah oui.
6: Et bien, il faut une
4: Virginie Bourdin. Non. Non, c'est le calamar qui vit tout au fond.
1: D'accord.
3: Ça doit faire tellement peur, ça. Mais il y a des trucs.
4: Mais c'est l'inconnu qui fait peur, ça.
6: En même temps, Jules Verne, il en parlait, hein, dans 20 minutes sous les mers. Le calamar géant, tout ça.
1: Ah oui.
3: Comment il a su ça?
1: Une petite dernière ou pas?
4: J'avais une rubrique où il y a des livres qui avaient lancé des prémonitions, tu sais.
6: Ah oui.
4: Fait qu'il racontait un truc, en fait, ça s'est passé.
3: Nostradamus, peut-être.
4: Non, non.
1: Non.
4: Et Pavarotti non plus. Pas Corabane. C'est pas Pavarotti.
6: C'est pas le même. Il avait pas les mêmes lunettes.
4: Oh, ça commence pareil.
3: Dernière
4: pas
3: petite info. C'est vrai, on retrouve des trucs chelous. Sachez que de nos jours, on découvre de nouvelles espèces. Qui sont quand même étonnantes. Alors, par exemple, suite à une éruption volcanique qui est survenue il y a 17 millions d'années, il y a une toute petite zone de forêt tropicale au sommet du mont Kaputar en Australie qui a été préservée. Et il a été découvert 3 espèces d'escargots cannibales et une limace rose fluo de 20 cm.
4: C'est ceux qui ont un os dans le nez. Ouais. C'est pas très crédible, hein, l'escargot cannibale.
3: Eh oui, mais pourtant, elles se sont épanouies, ces espèces, dans cet écosystème très particulier.
4: Je me suis fait poursuivre.
3: Et
4: l'escargot cannibale.
3: Je pense que tu fais pas le malin non plus.
1: Merci Virginie pour toutes ces petites infos.
3: Avec
1: super.
3: Plaisir.
4: Et attention, peur.
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1: Merci d'avoir choisi cette émission Les affreux Jojo. On est ensemble encore pour quelques minutes. Et puis on va retrouver maintenant un garçon qui écrit. Il fait du spectacle, il propose des contes, il propose des flashs, il propose des trucs un peu chelous qu'il écrit la nuit. Et aujourd'hui c'est le billet d'humeur de Yann Morel.
2: Oui. Et je voudrais parler avec vous de santé.
1: Voilà. D'accord.
2: Ouais, parce que bon, la déconne, ça va 5 minutes, mais bon, il y a un moment où vous voyez quoi.
1: Non.
2: Parce que à partir de maintenant, je m'embête plus à finir mes phrases. Hein. Quand je trouve pas mes mots, ben voilà. C'est ça. Vous vous démerdez.
1: D'accord.
2: Donc santé. Alors la santé, j'ai essayé le footing. Hein, puisque j'ai suivi les conseils de mon coach, donc j'ai essayé le footing ou jogging. J'ai donc enfilé une paire de baskets, mon survêt du dimanche, même si on était lundi, et je suis parti a cappella vers le parc boisé le plus proche. Alors vous remarquerez au passage avec quel professionnalisme, que dis-je, avec quel dévouement je teste des choses extrêmes pour vous, hein, les amis, et pour vous, chers auditeurs. Et puis quand je vois tous les gonds sur Facebook qui affichent les parcours à l'aide de leur montre connectée, je sais pas si vous en avez dans vos contacts sur Facebook, ça.
3: Oui.
2: Vous savez, le mec, aujourd'hui, j'ai parcouru 17 km en 45 minutes.
1: Oui, oui.
2: Photo jointe. Oh, en plus, grâce à mon nouveau programme, j'ai l'impression d'avoir encore pris du biceps. Auto-kiff. Ah non, mais ça m'énerve, ça. Non, mais est-ce que je mets des photos de mes biceps sur Facebook, moi? Non. Bon, alors. Bon, je suis désolé, je m'égare un peu, mais ça me gonfle. Voilà, c'est tout. Donc, je suis allé faire un footing. Et au bout de quoi? Allez. 50 mètres, je crachais mes poumons. Alors, je tiens à souligner que je n'avais pas commencé à courir. Donc, au bout de 50 mètres, plus de souffle, rien, une vraie loque. Et là, qui je vois assis en terrasse du troquet qui fait l'angle de la rue? Raymond. Alors, je décide de faire une halte afin de reprendre mon souffle. J'en profite pour m'acheter un paquet de clopes et vider une ou deux chopines avec mon poteau. Et au retour, je suis passé à la boulangerie pour acheter des beignets fourrés à la pâte à tartiner pour le petit-déj. Donc, résultat, j'ai pas éliminé de toxines, j'ai fait du gras, j'ai picolé, je me suis engueulé par ma femme parce que je suis revenu au bout de 2 heures. En gros, le footing, c'est de la merde.
1: Merci pour ce petit billet d'humeur. Ouais, c'est clair. On parlait de la santé, on va retrouver quelques brèves de comptoir. Tiens, avec vous, Jérôme, un petit jingle. Ouais,
2: ouais, allez, lancer. Santé!
1: Allez, santé, mais pas des billets, évidemment.
4: Et Robert,
5: merde.
6: Didier.
5: Hey, si tu crois qu'on t'écoute, j'ai rien dit, moi, c'est Bernard. Bernard, il est mais non, mais moi, j'ai rien dit, moi. Ah, t'écoutes des gens qui parlent pas. C'est pas moi qui ai dit ça, c'est Yannick. Non, il dit, moi, j'étais aux chiottes. Alors, personne n'a rien dit, alors. T'écoutes personne qui dit rien. J'écoute pas personne, c'est lui. Moi, j'ai rien dit, moi. Bon, hey, les gars, faut arrêter le vin chaud. Mais moi, je suis au blanc. Et moi, je suis au demi. Alors, et personne ne boit du vin chaud. Alors, personne ne parle, personne n'écoute. Personne ne boit du vin chaud.
1: C'est un monde de fou.
5: Eh ouais.
1: C'est un monde de fou, hein.
5: Tout ce qu'il pense, il le dit. C'est un connard à ciel ouvert. On s'engueule devant tout le monde, on picole, on va pisser. C'est comme de la télé-réalité, mais au bistrot. Les gens sont cons. Mais en plus, maintenant, il y a les femmes qui s'y mettent. Grosse merde. Eh ben, ça aura pas duré longtemps, la bonne année. Je me vois bien inventer la dizaine. Mais la douzaine, j'aurais pas eu l'idée. L'heure, c'est des tranches. La minute, c'est des tranches plus petites. Après, on passe des tranches. Quand on passe le temps, par exemple, la seconde, c'est encore plus petit comme tranche. En dessous, c'est des tranches intranchables pour l'œil humain. Hein.
1: Ah là là.
5: J'ai la mémoire des visages. Un mec avec qui j'ai picolé, je m'en souviens toute ma vie. Par contre, les noms, je sais pas, ni les dates, ni les noms des rues, ni les endroits. Enfin, moi, faut me ramener, quoi.
1: Et ce sont des vraies phrases prononcées dans les bars. Hein.
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1: Et là, tous en cœur, vous allez faire.
2: Non.
1: C'est la fin de cette émission. Oui. Mais on est content quand même.
3: Pourquoi?
1: Parce qu'on va jouer avec vous. On va jouer avec vous, Lolotte. On joue à quoi?
3: Des répliques cultes de films.
1: Ah, j'adore.
3: Alors, attention, Yann, c'est pour toi, tu ne triches pas, même si tu es à côté.
1: Oui, Yann Morel est très fort.
3: Alors, ça, film culte. Megateuf, excellent.
4: Quoi?
1: Oula.
3: Megateuf,
1: excellent.
2: Austin Power.
3: Non.
5: Megateuf.
3: Mais oui. Oh, alors là, Yann, je pensais que Megateuf.
6: À part Boris dans Soirée
3: Disco. Les deux geeks, là, vous les avez pas ou pas?
2: Mais si, mais c'est pas.
5: C'est pas Wayne's World?
2: Ouais, Wayne's World.
3: Mais oui.
2: J'ai confondu, j'avais la tête et j'ai dit.
5: T'avais Mike, aussi... c'est Mike Myers. Mike Myers, oui. Donc c'était bien le bon acteur, mais pas le bon film.
2: Ouais, c'est ça.
3: C'était déjà pas mal. Alors, si je vous dis. C'est la porte ouverte à toutes les fenêtres.
5: Ah, Stargate, la porte des étoiles des fenêtres.
3: Le grand Sphinx.
2: Jamel Debbouze, je crois qu'il le dit.

0: Camping.
1: Pas camping, non.
2: La grande vadrouille.
1: Non, la grande vadrouille. Le dîner de con. Non, vous avez tout fait.
3: Est-ce que tu as un petit indice pour nous? Je sais pas, un truc, le réalisateur ou un acteur dedans
1: Alors, il y a Gad Elmaleh dedans.
0: Oui, oui. Oui.
2: Coco
0: Chouchou. Poupou.
2: Kiki, Poupou. Loulou.
0: Loulou. Riri. Oui, c'est moi.
1: Non.
2: Il y a Gad Elmaleh dedans.
1: Ouais. Toute une tripotée.
2: La vérité, si je mens.
1: Oui.
2: La vérité.
0: Il n'y a pas Gad Elmaleh dans la...
2: Si.
1: Ah, mais si.
0: Dans la vérité, si je mens.
1: Oui.
0: Il va être dans le 4, alors.
1: Le 2. Non, non, il est dans tous, hein.
0: Gad Elmaleh, il est dans la vérité du jugement.
4: C'est vrai que moi, je le vois pas.
1: Gad Elmaleh.
0: Il est pas dans la vérité du jugement, c'est sûr et certain.
1: Mais si, si.
2: Mais on va vérifier.
1: On va vérifier.
2: Continuez.
0: Il y a José Garcia, il y a
4: Elika Koukou dans le premier.
0: Gad Elmaleh, tout ça, mais Gad Elmaleh, il n'y est pas.
2: Pierre Mondi.
1: Alors.
0: Non, il y a Richard Ancolina, ouais.
4: Oui.
1: Oui.
0: Mais non, il n'y est pas Gad Elmaleh, je crois pas. Il n'était pas connu. Dans la vérité du jugement, il est sorti.
1: C'est peut-être pour ça que tu t'en souviens pas, mais il est dedans.
0: Non.
1: Ah, mais si, mais oh, ouais, j'ai la fiche sous les yeux, il est à gauche.
0: Mais
1: là,
0: dans,
1: le vois, là.
0: Dans le 2 ou dans le 3, mais pas dans le
1: 2.
0: C'est sûr et certain.
3: Ah, dans le 2.
1: Dans le 2, c'est sûr.
0: Après, ils ont mis Patrick Bruel, fait tous les juifs qu'ils trouvaient, quoi.
2: Et alors,
0: la vérité, si je mens, si le mec il est norvégien, ça veut plus rien dire.
1: Ok, alors si je vous dis, tu aimes les films de gladiateurs et tu as déjà visité une prison turque.
2: Ah oh, ben là, c'est facile.
1: Ah oui.
3: Tu as déjà vu un homme sous la douche.
1: C'est quoi ça déjà?
5: Alors
3: grosse comédie américaine.
2: Ah, ouais. Monty Python.
3: Avec, comment il s'appelle, Nielsen?
2: Oui.
3: Liam Nielsen.
2: Non, pas celui-là.
3: Leslie Nielsen.
2: Le blond, le grand blond.
1: Avec la chaussure noire.
3: Ça ne veut rien dire. Allez, y a-t-il un pilote dans l'avion?
2: Oui. Vous aimez les chiens?
3: Non, c'est pas le même ça.
2: Ah oui, merde.
1: Ok.
0: C'était pour adulte.
1: Si je vous dis je suis un homme, personne n'est parfait.
2: Ah.
1: Vieux, hein.
0: Gazon Maudit.
1: Non.
4: Ça aurait pu.
2: Il est repassé il y a pas longtemps, là, d'ailleurs.
3: Film français.
4: Pédale douce.
1: Alors, 1959. Hein.
0: Ouh.
1: Ouais.
0: Oh là là là là là. Certains l'aiment chaud.
1: Oui, on était bravo.
5: C'est quoi?
2: Certains l'aiment chaud.
4: Avec Marilyn Monroe.
1: Ouais.
4: Je sais
1: même pas ce que
0: c'est. C'est le seul film que je connais de 1959.
3: De ces années-là, à peu près.
1: Est-ce qu'il nous reste un petit peu de temps?
2: Oula, 10 secondes.
1: Bon alors, classique. Vous voulez un whisky?
2: Oui.
1: Je vais pas plus loin,
2: non,
1: vous l'avez ou pas?
2: Non, c'est de la peur.
1: Eh ben oui.
2: Très bien, merci Lolotte.
1: Avec plaisir.
2: Merci les affreux Jojo d'être venus. Vous revenez demain?
4: Oui.
1: Plus tard,
3: peut-être.
2: Allez, super. Merci Yann Morel.
0: À quelle heure?
2: Merci Jérôme Delarua. Merci Thierry Alonso et le Grand Sphinx. Merci Virginie Bourdin.
1: Et merci Carlito.
2: Et merci à vous de nous écouter. À bientôt.
0: Qui ça?
2: Oh, c'est cool. Les affreux Jojo. Ces techniciens, ils dorment.
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5: Bonsoir à tous. À la une de l'actualité, une nouvelle journée de mobilisation des lycéens est annoncée le 13 octobre partout en France. L'appel a été lancé par l'intersyndicale étudiante et professionnelle. Les manifestants réclament 10 milliards d'euros supplémentaires. D'ailleurs, un rassemblement a lieu à Paris, place de la Bastille, avec des débordements, des jets de projectiles envers les policiers qui répliquent avec des canons à eau. Et le défenseur des droits se saisit des comportements policiers lors des manifestations lycéennes. François-Noël Buffet annonce avoir reçu une vingtaine de signalements de lycéens ou de leurs familles après des violents affrontements avec les forces de l'ordre. L'autorité indépendante va examiner les faits. Et justement, de plus en plus d'avocats témoignent des violences subies par les lycéens pendant leur interpellation ou en garde à vue. Certains disent avoir été humiliés, d'autres disent avoir reçu des coups. Mathilde Lanté est avocate au barreau de Marseille. Elle défend plusieurs lycéens arrêtés pendant les manifestations.
6: Des mineurs qui demandaient à aller aux toilettes, on ne leur a pas permis d'y aller avant plusieurs heures, donc ils ont dû faire leurs besoins dans la cellule. Un lycéen qui a été étranglé au moment de son interpellation. Et moi, ceux que j'ai défendus, ils ont eu des contrôles judiciaires extrêmement sévères. Pour un jeune majeur étudiant, on a eu un pointage une fois tous les 15 jours. Je pense qu'aujourd'hui, cette jeunesse est en train de formuler des revendications qui parlent à tout le monde et qui pourraient provoquer une jonction avec d'autres secteurs. Et donc le gouvernement, à mon avis, se dit qu'il faut qu'on réprime rapidement avant que ça prenne de l'ampleur, parce qu'on est dans une situation où ça pourrait prendre de l'ampleur.
5: Par ailleurs, 18 enquêtes sont confiées à la police des polices pour des faits qui se sont déroulés lors de ces manifestations, notamment à Dunkerque où un 4x4 de la police a été filmé fonçant vers la foule de lycéens. Sébastien Lecornu réunira les distributeurs de carburant lundi matin à Matignon. Il s'agit d'organiser la mise à disposition de 10 millions de barils issus des réserves stratégiques françaises. Dès le 1er novembre et pendant environ 3 mois, le gouvernement va réduire les prix de 12 à 18 centimes par litre à la pompe. En foot, le PSG sera privé de deux de ses cadres samedi soir face au Mans en Ligue 1. Ousmane Dembélé et Nuno Mendes ont été laissés au repos par Luis Enrique. Coup d'envoi du match à 20h45 au Parc des Princes avant un déplacement à Manchester City mercredi en Ligue des Champions. Et puis retour sur Terre pour Sophia Deneau. Après 8 mois dans l'espace, l'astronaute française a atterri dans l'océan Pacifique au large de la Californie. Son voyage a duré 27 heures. Voilà pour l'actualité. Bonne soirée à tous.

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deux ou trois pépites à lancer dans les écouteurs cette semaine. Angèle dévoile un nouveau titre avant la sortie de son prochain disque. Ça s'appelle Love Triangle. C'est un mélange de pop et d'électro. C'est le quatrième extrait d'Instinct, le troisième album de la chanteuse belge qui doit sortir dans quelques jours. Angèle qui ajoute aussi une cinquième date à l'Accor Arena à Paris le 13 mars prochain. Et ça après quatre concerts déjà complets. Miley Cyrus dévoile le clip de Different Religion. C'est l'un des titres phares de son nouvel album. Un morceau qui mêle pop et rock alternatif dans une vidéo tournée sur une route totalement désertique. L'album de Miley Cyrus est entré directement numéro 1 du Billboard 200 aux États-Unis. Charlotte Cardin dévoile un single, le titre s'appelle Memories. Il annonce la suite de son troisième disque attendu cet automne. La chanteuse québécoise qui avait déjà dévoilé Take Me Back et The Way We Touch. Voilà l'une des grandes têtes d'affiche des festivals français de l'été prochain. Le groupe britannique passera au Main Square Festival d'Arras, aux Vieilles Charrues et aux Eurockéennes de Belfort en juillet. Les billets pour les Eurockéennes d'ailleurs sont en vente. Voilà, vous savez tout. Bonne écoute et à la semaine prochaine.

0: Bonjour à tous. Le taxi blanc à grande vitesse débarque ce soir sur TMC pour le cinquième volet de la saga.
1: Donc c'était vrai toutes ces histoires?
2: Mon oncle, c'est une légende à Marseille.
0: Sylvain, un policier parisien aux méthodes très personnelles pour faire parler un suspect, va se faire muter par sa direction dans un petit commissariat de quartier à Marseille. Très vite, il va faire la connaissance d'Eddie, un chauffeur de taxi qui se moque totalement du code de la route. Une comédie plaisante portée par Franck Gastambide et Malik Bentala. Taxi 5, c'est ce soir sur TMC. Sur M6, c'est l'émission Recherche appartement ou maison. Sur Gulli, retrouvez le film La Tour Montparnasse Infernale avec Eric et Ramzy.
3: Que signifie le terme coréen apathé?
0: Et Arthur est aux commandes du grand concours prévu ce soir sur TF1. 17 personnalités au parcours exceptionnel viennent s'affronter dans une édition 100% savoir et stratégie. Rapidité, mémoire et stratégie sont les clés de la victoire. D'un côté, les champions de jeux télévisés et de l'autre, des personnalités connues pour leur victoire passée sur le plateau du grand concours. Tous sont prêts à en découdre pour décrocher le titre de champion. Le grand concours, c'est ce soir sur TF1. Sur Sister, c'est le film Le Viager. Sur France 2, suivez le débat de la primaire.
4: Je suis le
0: Et RMC Découverte vous propose ce soir un reportage sur les 10 faces cachées du Titanic.
5: Il peut rester à flot avec les 4 premiers compartiments fissurés, mais pas avec 5. Pas avec 5.
0: En avril 1912, le célèbre Titanic, le plus grand paquebot jamais construit, quitte Southampton pour sa traversée inaugurale. Considéré comme une véritable merveille d'ingénierie, il est réputé insubmersible. Pourtant, 4 jours plus tard, il heurte un iceberg et sombre dans les eaux glacées de l'Atlantique Nord.
6: Je pense que vous allez avoir vos gros titres, monsieur Ismay.
0: Près de 1500 personnes périssent, faute de canaux de sauvetage suffisants. Grâce à des images d'archives et à des reconstitutions en 3 dimensions, ce documentaire dévoile les histoires méconnues qui se cache derrière l'un des plus grands drames de l'histoire maritime. Titanic, les 10 faces cachées du mythe, c'est ce soir sur RMC Découverte. Et voilà pour le meilleur de votre soirée canap', installez-vous confortablement et faites votre choix.

0: Bonsoir à tous. À la une de l'actualité, une nouvelle journée de mobilisation des lycéens est annoncée le 13 octobre partout en France. L'appel a été lancé par l'intersyndicale étudiante et professionnelle. Les manifestants réclament 10 milliards d'euros supplémentaires. D'ailleurs, un rassemblement a lieu à Paris, place de la Bastille, avec des débordements, des jets de projectiles envers les policiers qui répliquent avec des canons à eau. Et le défenseur des droits se saisit des comportements policiers lors des manifestations lycéennes. François-Noël Buffet annonce avoir reçu une vingtaine de signalements de lycéens ou de leurs familles après des violents affrontements avec les forces de l'ordre. L'autorité indépendante va examiner les faits. Et justement, de plus en plus d'avocats témoignent des violences subies par les lycéens pendant leur interpellation ou en garde à vue. Certains disent avoir été humiliés, d'autres disent avoir reçu des coups. Mathilde Lanté est avocate au barreau de Marseille. Elle défend plusieurs lycéens arrêtés pendant les manifestations.
1: Des mineurs qui demandaient aller aux toilettes, on ne leur a pas permis d'y aller avant plusieurs heures, donc ils ont dû faire leurs besoins dans la cellule. Un lycéen qui a été étranglé au moment de son interpellation. Et moi, ceux que j'ai défendus, ils ont eu des contrôles judiciaires extrêmement sévères. Pour un jeune majeur étudiant, on a eu un pointage une fois tous les 15 jours. Je pense qu'aujourd'hui, cette jeunesse est en train de formuler des revendications qui parlent à tout le monde et qui pourraient provoquer une jonction avec d'autres secteurs. Et donc, le gouvernement, à mon avis, se dit qu'il faut qu'on réprime rapidement avant que ça prenne de l'ampleur, parce qu'on est dans une situation où ça pourrait prendre de l'ampleur.
0: Par ailleurs, 18 enquêtes sont confiées à la police des polices pour des faits qui se sont déroulés lors de ces manifestations, notamment à Dunkerque, où un 4x4 de la police a été filmé fonçant vers la foule de lycéens. Sébastien Lecornu réunira les distributeurs de carburant lundi matin à Matignon. Il s'agit d'organiser la mise à disposition de 10 millions de barils issus des réserves stratégiques françaises. Dès le 1er novembre et pendant environ 3 mois, le gouvernement va réduire les prix de 12 à 18 centimes par litre à la pompe. En foot, le PSG sera privé de deux de ses cadres samedi soir face au Mans en Ligue 1. Ousmane Dembélé et Nuno Mendes ont été laissés au repos par Luis Enrique. Coup d'envoi du match à 20h45 au Parc des Princes avant un déplacement à Manchester City mercredi en Ligue des Champions. Et puis retour sur Terre pour Sophia Deneau après 8 mois dans l'espace. L'astronaute française a atterri dans l'océan Pacifique au large de la Californie. Son voyage a duré 27 heures. Voilà pour l'actualité. Bonne soirée à tous.

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la guitare fait tout, la basse, la batterie, l'accompagnement et la mélodie, c'est picking. Aujourd'hui, on va écouter le guitariste américain Brooks Robertson dans une reprise d'un boogie-woogie joué à une seule guitare, évidemment, une création de Buster Bee Jones. Brooks Robertson.

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Hello à tous, ravi de vous retrouver dans le California Spirit Radio Show, The West Coast Sound. Et cette semaine, on reprend une vieille recette qui nous est chère, des nouveautés, des voix qui arrivent aujourd'hui et ces chansons qui ont construit le son de la côte ouest. Des guitares satinées, des claviers électriques, des harmonies sophistiquées, de la soul, du jazz, de l'IOR et cette élégance californienne qui ne vieillit jamais. Et pour ouvrir le show, un disque tout neuf, signé ce groupe Aspen Creek avec Lars Safsund, un titre qui porte parfaitement son nom, We Chase the Rising Sun. Welcome!

Et vous venez d'écouter Aspen Creek et Lars Samson avec We Chase the Rising Sun, un titre qui ressemble déjà à un classique West Coast, mais qui vient tout juste d'arriver, sorti le 25 septembre 2026 sur ce label Walden Fried Productions. Et puis, et puisque nous sommes bien en 2026, on enchaîne avec une artiste qui n'a absolument pas l'intention de regarder dans le rétro. Voici Victoria Monette avec ce titre Juicy.

Victoria Monette, c'est une nouveauté donc avec Juicy. Et justement, Juicy accompagne aujourd'hui la sortie de son nouvel album Frequency of Love. Victoria Monette partira également sur les routes nord-américaines cet automne. Premier rendez-vous, Raleigh, le 27 octobre, puis Charlotte, le 28, avant la New Orleans, le 30. Le calendrier est lancé. Mais nous, on remonte maintenant vers une autre époque, 1978. Nicolette Larson, Lotta Love.

Ah, ça c'est le West Coast Sound dans toute sa lumière. Nicolette Larson, Lotta Love, une chanson écrite par Neil Young, transformée par Larson en magnifique classique de la fin des 70s. Et puis surtout, une voix féminine au milieu de cette galaxie de producteurs, musiciens et session players californiens. On revient maintenant à 2026 avec The Expanding Man. Oui, ça s'appelle Lost and Found.

The Expanding Man à l'instant, Lost and Found dans votre poste de radio préféré. Un nouveau morceau sorti le 18 septembre dernier. Et vous remarquerez que notre voyage commence à prendre une jolie forme. Les nouvelles productions regardent vers l'avenir, mais leurs racines sont clairement quelque part entre LA, New York et puis la grande époque des studios américains. Alors, justement, retour en 1980, et là, nous entrons dans le laboratoire West Coast avec ce titre de Airplay, Nothing You Can Do About It.

rappeler à l'instant de votre musical California Spirit Radio Show Nothing You Can Do About It. Jay Graydon, David Foster, Tommy Funderburk. Vous connaissez la recette? Des musiciens de studio exceptionnels, des arrangements millimétrés. Et ce sont EOR qui allait devenir l'une des signatures les plus reconnaissables de la Californie musicale. On revient maintenant au présent, si vous le voulez bien, avec l'une des voix soul les plus singulières de sa génération. Il s'appelle Jaron Lawson. C'est tout nouveau, c'est tout neuf, ça vient de sortir. Nothing to Forgive.

Jared Loveson, donc à l'instant avec Nothing to Forgive, un titre tout neuf sorti le 18 septembre 2026 avec Jared Loveson aux voix, clavier et à la production. Et puis derrière lui, Tyrone Hendrix à la batterie, André Zapata à la basse, Peter Gnussens à la guitare, du soul contemporain, mais avec une vraie culture du groove et du musicien. Et puis maintenant, je vous propose une artiste que je connais bien, qui est adorable et qui connaît elle aussi parfaitement les studios de Hayley. Elle s'appelle Amy Holland, épouse à la vie de Michael McDonald. How Do I Survive, c'est le titre.

Amy Holland donc avec How Do I Survive 1980, une production signée Michael McDonald. Et voilà encore un magnifique pont entre pop, soul et West Coast. C'est exactement cette couleur que j'aime retrouver dans le California Spirit Radio Show. Mais notre prochaine escale est toute particulière. Chicago, oui, la ville Chicago. Et une voix qui porte un héritage immense. Lala Hathaway, featuring G.E.V. avec ce titre La 47e rue. Oui, 47th Street.

Le titre ouvre son nouvel album, Made in Chicago, disponible le 2 octobre dernier. Un album qui rend hommage à la ville de Chicago et forcément à l'héritage de son père, Danny Hathaway. Et puis maintenant, on reprend la route, direction 1980 avec Robbie Dupri, Steal Away.

Barbie Dupree, Steal Away, 1980, une guitare tranquille, une rythmique impeccable et cette nonchalance West Coast qui donne immédiatement envie de prendre la Pacific Coast Highway. C'est ça aussi, les Yacht Rock, pas besoin de surjouer, tout est dans le groove. Et puis maintenant, on revient en 2026, oui, avec cet artiste, Dwight Evans, qui reprend la version de Earth, Wind & Fire, September.

Byte Evans dans le poste de radio préféré avec September Soul Blues Version, une relecture qui nous rappelle que le West Coast Sound eh bien, n'a jamais été enfermé dans une seule case. Soul, blues, jazz, pop, les frontières ont toujours été beaucoup plus floues qu'on ne le croit. Et puis, puisqu'on parle de frontières, tiens, nous allons maintenant les abolir complètement. 1978, un groupe, un groove et une invitée vocale absolument essentielle, Toto, featuring Sherry Lynn, avec ce titre, Gorgie Porgie.

qu'est-ce qu'on est bien dans le California Spirit Radio Show avec à l'instant Toto featuring Shirley Lynn, Corgi Porgi 1978, Steve Lukather au chant, Shirley Lynn dans les chœurs et derrière les instruments, cette formidable machine qui était Toto. Voilà pourquoi le West Coast Sound ne peut jamais être réduit à une simple musique douce. Il y a du rock, du funk, du R&B, du jazz et énormément de savoir-faire. On arrive maintenant dans la dernière ligne droite et cette fois-ci, direction Londres, Los Angeles et le Sunset Sound. Voici Draw Up pour cette nouveauté. Love, now pay later.

Ah, quelle voix, mes amis. Gerard Rupp, Love Now, Pay Later. Un nouveau chapitre pour la chanteuse britannique qui délaisse ici quelque peu son costume de jazz singer pour plonger dans une soul beaucoup plus 60s. Et l'album a été enregistré à Ailey, oui, à Sunset Sound Studio. Tout était donc réuni pour venir faire un petit détour par notre Californie musicale. Mais avant de refermer cette émission, je voulais terminer là où nous avons commencé, avec un titre qui parle de soleil, de lumière, et de cette sensation étrange que certaines musiques semblent avoir été faites pour accompagner un coucher de soleil sur la côte pacifique. Alors, dernier voyage, 1980, voici le groupe Ambrosia, Biggest Part of Me, c'est tout de suite.

Et voilà, ainsi se termine le California Spirit Radio Show, avec des nouveautés, des voix nouvelles et ces vieux classiques qui continuent de nous rappeler pourquoi nous sommes tombés amoureux du West Coast Sound, Aspen Creek, Victoria Monet, The Expanding Men, Jared Lawson, Lala Hathaway, Dwight Evans, Joe Harrop, et puis ces quelques escales avec Nicolette Larson, Hairplay, Amy Holland, Robbie Dupree, Toto et Lamborghini. Une seule cote, plusieurs générations, mais toujours cette même idée. La musique doit rester California. Merci d'avoir partagé ce voyage avec moi. Je suis Chris Morris, oui, and this has been California Spirit Radio Show. The West Coast Sound. See you next time, right here. Salut, à ciao.

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